Bonjour, chers auditeurs, ici Ankara Radio, la voix de la Turquie. Nous sommes le mardi 18 août 2026. Mesdames et messieurs, nous sommes heureux de vous retrouver sur les ondes de la radio, la voix de la Turquie, émettant dans la bande des 31 mètres sur 17 740 kHz vers l'Europe, dans celle des 31 mètres sur 9 880 kHz vers l'Afrique du Nord et de l'Ouest, et dans celle des 41 mètres sur 7 360 kHz vers l'Afrique centrale et orientale. 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Mesdames et messieurs, notre émission de ce jour vous sera présentée par moi-même, Eren Ekay, ainsi que notre technicien de son. À la suite de notre bulletin d'information, vous pourrez écouter les programmes intitulés « Ce qu'on ne sait pas sur la Palestine » et « Les zones de conflit en Afrique ».

Chers auditeurs, avant de passer au détail, voici les principaux titres de notre bulletin d'aujourd'hui. Le président Erdogan s'est entretenu par téléphone avec le président américain Trump. L'erreur de Trump sur le détroit d'Ormuz sera bientôt corrigée selon l'Iran. Lavrov déclare que la Russie et la Corée du Nord aspirent à un nouvel ordre mondial multipolaire. L'Ukraine serait dans l'incapacité d'utiliser ses missiles d'interception Patriot depuis des semaines face aux attaques russes. L'enthousiasme de la patrie bleue en Turquie, les inscriptions pour Technofest sont ouvertes. Mesdames et messieurs, voici à présent les détails. Le président Erdogan s'est entretenu par téléphone avec le président américain Trump. Le président de la République de Turquie, Recep Tayyip Erdogan, s'est entretenu au téléphone avec le président des États-Unis, Donald Trump. Selon un communiqué de la présidence de la communication, cet échange a permis d'aborder les relations bilatérales entre la Turquie et les États-Unis, ainsi que divers dossiers régionaux et mondiaux. Au cours de la conversation, le président Erdogan a souligné l'importance de privilégier au maximum la diplomatie face aux tensions entre l'Iran et les États-Unis. Il a exprimé le souhait de voir les pourparlers se poursuivre, tout en réaffirmant que la Turquie continuerait d'apporter son soutien aux initiatives de paix. Le chef de l'État a également mentionné l'accord de défense commune conclu la semaine dernière avec le Pakistan et l'Arabie Saoudite, affirmant que cette démarche illustre une posture ferme pour garantir la stabilité et la sécurité régionale. Enfin, abordant le dossier de Gaza, Recep Tayyip Erdogan a alerté sur l'intensification des actions israéliennes visant les Palestiniens, alors même qu'une transition vers la seconde phase du processus de paix est visée. Il a réitéré l'engagement de la Turquie à soutenir l'instauration d'une paix durable et les efforts consacrés à la reconstruction de Gaza. L'erreur de Trump sur le détroit d'Ormuz sera bientôt corrigée selon l'Iran. Le vice-ministre iranien des Affaires étrangères, Kazem Gharibabadi, a réagi à une publication du président américain Donald Trump présentant le détroit d'Ormuz comme un nouveau territoire américain. Sur les réseaux sociaux, il a écrit que l'erreur de Trump serait soit bientôt corrigée par lui-même, soit corrigée par l'Iran face à ce qu'il a qualifié de rêveur. Trump avait publié sur Truth Social une carte montrant le détroit d'Ormuz ainsi que l'Iran, le golfe Persique et certaines parties de la mer d'Oman avec la mention « Nouveau territoire américain » en haut de l'image et le détroit d'Ormuz entouré d'un cercle. Cette déclaration de Gharibabadi s'inscrit parmi les réactions fermes formulées par l'Iran depuis la publication de Trump. Lavrov déclare que la Russie et la Corée du Nord aspirent à un nouvel ordre mondial multipolaire. Le ministre russe des Affaires étrangères, Sergei Lavrov, a affirmé que Moscou et Pyongyang œuvrent conjointement en faveur de l'établissement d'un nouvel ordre mondial juste, fondé sur la multipolarité, une réelle égalité et le respect des intérêts nationaux.

0: Cette déclaration a été formulée dans un télégramme de félicitations adressé à la ministre nord-coréenne des Affaires étrangères, Choi Soon-hui, à l'occasion du 81e anniversaire de la libération de la Corée. Selon le chef de la diplomatie russe, les deux nations font désormais front commun sur la scène internationale pour promouvoir ces principes. Sergueï Lavrov a également réitéré la volonté de Moscou de poursuivre la ligne fixée par le président Vladimir Poutine et le dirigeant Kim Jong-un visant à approfondir de manière globale leur coopération bilatérale. Il a souligné que ce rapprochement sert les intérêts mutuels des deux États tout en renforçant la sécurité régionale et internationale, illustrant l'essor continu des relations politiques, économiques et sécuritaires entre la Russie et la Corée du Nord.
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0: L'Ukraine serait dans l'incapacité d'utiliser ses missiles d'interception Patriot depuis des semaines face aux attaques russes. L'Ukraine ne parviendrait plus à utiliser ses missiles d'interception pour le système de défense antiaérienne américain Patriot depuis plusieurs semaines face aux offensives russes. Selon des informations rapportées par CNN auprès d'un responsable ukrainien prénommé Dmitro, les stocks de ces projectiles d'interception seraient quasiment épuisés dans le pays. Ce dernier a précisé ne pas avoir vu de lanceurs Patriot effectuer de tirs depuis 6 semaines, tout en soulignant que l'escalade militaire au Moyen-Orient risquait d'impacter directement les ressources ukrainiennes. Cette pénurie s'explique par des tensions majeures sur la chaîne d'approvisionnement mondiale, provoquées à la fois par la volonté de nombreuses nations de renforcer leur défense aérienne et par l'usage intensif de ces missiles au Moyen-Orient. Face à cette situation, le président Volodymyr Zelensky avait pourtant indiqué que l'Ukraine devait recevoir des missiles Patriot chaque mois en provenance des États-Unis. Les autorités de Kiev continuent activement leur démarche pour garantir ces approvisionnements ou pour obtenir auprès de Washington les licences indispensables à la production locale de ces systèmes. Les dernières attaques israéliennes provoquent une nouvelle vague de déplacements au Liban, affirme l'ONU. Le porte-parole du HCR, Babar Baloch, a déclaré que de nouvelles frappes aériennes israéliennes dans le sud du Liban ce week-end, malgré le cessez-le-feu, avaient provoqué une nouvelle vague de déplacement des centaines de familles fuyant vers le nord. Il a précisé qu'environ 860 000 personnes étaient retournées dans leur région, tandis qu'environ 360 000 restaient déplacées, dont 22 000 dans des abris collectifs, soulignant que les frappes israéliennes, les restrictions de mouvement et les restes des explosifs de guerre continuaient de menacer la sécurité dans le sud du Liban et la Bekaa. Maloche a rappelé qu'au plus fort du conflit, plus d'1 million de personnes avaient été déplacées, beaucoup ne pouvant toujours pas rentrer chez elles, faute de sécurité et d'infrastructures, et a souligné que les opérations du HCR au Liban n'étaient financées qu'à 24% des 472,3 millions de dollars requis pour 2026. Depuis le début de l'offensive israélienne le 2 mars, le Liban déplore 4 346 morts et 12 301 blessés, selon le ministère de la Santé, malgré un cessez-le-feu en vigueur depuis le 17 avril. Une enquête ouverte en France sur une possible ingérence russe visant des candidats à la présidentielle de 2027. Une enquête a été ouverte en France concernant des campagnes de désinformation et de dénigrement d'origine russe visant certains candidats à l'élection présidentielle de l'an prochain. Selon la presse locale, le parquet de Paris a annoncé enquêter sur une possible ingérence étrangère dans ce scrutin, précisant que l'enquête porte sur des campagnes de dénigrement et de désinformation ayant visé ces dernières semaines Édouard Philippe, candidat du parti du centre droit Horizon, et Gabriel Attal, candidat de la Renaissance, une possible implication russe étant à l'étude. L'ancien premier ministre et candidat à la présidentielle, Gabriel Attal, avait accusé plus tôt ce mois-ci la Russie d'ingérence dans les élections françaises, affirmant que Moscou soutenait la candidate du

0: du Rassemblement national, Marine Le Pen. Le président Emmanuel Macron, en fonction depuis deux mandats consécutifs, ne pourra pas se présenter à cette élection. Une possible ingérence israélienne avait également été évoquée récemment concernant ce scrutin. La presse avait fait état d'accusations selon lesquelles la société israélienne Black Corps aurait diffusé de la désinformation visant des candidats de la France insoumise, LFI, ayant fait du soutien au peuple palestinien un axe central de leur campagne aux élections municipales. Le gouvernement français avait engagé une procédure judiciaire contre cette société soupçonnée d'avoir interféré dans les élections locales de mars.
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0: L'enthousiasme de la patrie bleue en Turquie. Les inscriptions pour Technofest sont ouvertes. Destinées à transmettre aux jeunes générations la puissance maritime et l'expertise technologique de la Turquie, le festival Technofest, partie bleue, se tiendra du 20 au 23 août au commandement du chantier naval de Gölcük à Kocaeli. Cet événement, axé sur la culture maritime, est principalement organisé par le ministère de la Défense nationale et la fondation Turkish Technology Team. Dans le cadre de cette édition 2026 dédiée aux technologies maritimes et sous-marines, des projets développés par des jeunes passionnés s'affronteront lors de compétitions de systèmes sous-marins sans pilote, de roquettes sous-marines et de véhicules navals sans pilote. Les visiteurs auront l'opportunité de découvrir des navires majeurs de la marine turque tels que le TGG Savarana, le TGG Anadolu et le sous-marin TGG Onsek Izmart et TGG Murat Reis, en plus d'assister à des expositions et des démonstrations de commandos SAT et SAS ainsi que de l'aviation navale. L'accès au site, ouvert de 9h à 18h, est gratuit mais requiert une préinscription en ligne avec un compte sur la plateforme N-Social. Les places étant limitées, un billet individuel est obligatoire pour toute personne de plus de 7 ans, tandis que les inscriptions et renseignements complémentaires se font sur le site officiel de Technofest. La Turquie lance une feuille de route 2026-2030 pour devenir un pôle mondial de l'intelligence artificielle. La Turquie a officialisé un plan d'action global pour la période 2026-2030, officialisé par une circulaire présidentielle de Recep Tayyip Erdogan, dont le but de s'imposer comme un centre mondial de l'intelligence artificielle. Coordonnée par le ministère de l'Industrie et de la Technologie, cette feuille de route s'articule autour de quatre axes majeurs: sensibiliser, utiliser, produire et gérer. Sur le plan de la formation et des compétences, l'initiative prévoit de former 5 millions de citoyens à la maîtrise de l'intelligence artificielle en 2 ans, tout en préparant 10 000 experts de haut niveau et 100 000 spécialistes d'application. Le projet comprend également la mise à disposition d'au moins 2 000 jeux de données publiques et l'instauration d'un cadre éthique et légal. Côté infrastructure, le pays vise une puissance de calcul de données d'1 gigawatt d'ici 2030 et alloue 20 millions d'heures GPU aux chercheurs et entreprises émergentes. Les institutions publiques devront, quant à elles, consacrer 2% de leur budget d'investissement à l'intelligence artificielle. Enfin, le gouvernement cible 10 milliards de dollars d'investissement privé, prévoit la création de modèles linguistiques pour les langues turciques et entend jouer un rôle moteur sur la scène diplomatique internationale. La France remercie tous les pays, y compris la Turquie, ayant soutenu la lutte contre les incendies de forêt. Le ministre français des Affaires étrangères, Jean-Noël Barrot, a exprimé la gratitude de la France envers plusieurs nations, dont la Turquie, pour leur appui face à des feux de forêt d'une ampleur inédite cette année. Il a ainsi remercié l'Union européenne ainsi que 16 pays partenaires ayant mobilisé des ressources terrestres et aériennes pour épauler les équipes de secours françaises, tout en saluant l'ensemble des pays ayant proposé leur aide. Dans ce cadre, la Turquie a notamment mis à disposition deux avions bombardiers d'eau. Cette contribution a également suscité un message de remerciement en turc, accompagné du drapeau national publié par le président Emmanuel Macron sur la plateforme X, avec la mention « Teşekkürler Türkiye ». Confronté à la saison de feu la plus destructrice de son histoire, la France a déploré la perte de 4 sapeurs-pompiers, tandis que les flammes ont déjà ravagé plus de 117 000 hectares sur son territoire. Mesdames et messieurs, c'est la fin de notre journal sur les ondes de la radio La Voix de la Turquie.

0: Quiconque dont la route passe par Jérusalem regarde d'abord le ciel, chers auditeurs. Il contemple longuement ses dômes majestueux, ses remparts qui s'élèvent vers le ciel, ses maisons anciennes en pierre qui brillent comme de l'or au soleil. Pourtant, le plus grand secret que recèle Jérusalem ne se trouve pas dans le ciel. Depuis des siècles, peut-être des millénaires, il nous attend silencieusement juste sous nos pieds. Alors, selon vous, combien de villes peuvent se cacher sous une ville? C'est précisément à cette question que nous essayons de trouver une réponse aujourd'hui. Nous allons détourner nos yeux de ces hauts dômes pour les tourner vers les profondeurs de la terre. Nous allons entreprendre un voyage dans le monde secret de Jérusalem, où la pierre, la terre et le temps se sont accumulés couche par couche. Jérusalem que nous voyons aujourd'hui n'est pas en réalité une seule ville. Au fil des siècles, chaque civilisation passait par ses terres, des Jébuséens aux Cananéens, des Romains à Byzance, des Omeyyades aux Ottomans, a posé sa propre pierre sur la précédente. Jérusalem est une gigantesque bibliothèque d'histoire constituée de villes superposées. Mais pourquoi l'homme bâtirait-il une ville sous la terre? Parfois pour se cacher d'un ennemi, parfois pour atteindre une goutte d'eau, et parfois simplement pour protéger sa foi et sa vie. L'une des réponses à cette question qui m'a le plus marquée se cache au cœur d'un rocher obscur depuis environ 2700 ans. Le tunnel d'Ézéchias, tunnel de Siloé. J'aimerais que vous imaginiez la scène, une ville assiégée. À l'extérieur, on entend le bruit des pas des armées qui approchent. À l'intérieur, les habitants luttent contre la soif. Quand il s'agit d'eau, tout le reste s'arrête. L'eau n'est pas seulement la vie, elle est la résistance, l'espoir d'une ville. C'est précisément dans ces jours difficiles qu'est prise la décision qui changera le destin de Jérusalem. L'eau de la source de Guion, située à l'extérieur de la ville, ou sous son autre nom, la source de Siloé, sera acheminée vers le bassin de Siloé situé à l'intérieur de la ville, en perçant une montagne entière. Mais à cette époque, il n'y a ni carte, ni appareil de mesure. Deux équipes de fouilles distinctes sont immédiatement constituées. L'une commence à creuser depuis une extrémité du tunnel, l'autre depuis le côté opposé. Dans le noir absolu, ils travaillent à la seule lumière tremblante des lampes à huile. Tandis que les coups de pioche résonnent à l'intérieur de la montagne, ils avancent mètre par mètre vers le même objectif sans jamais se voir. Puis l'un des exploits d'ingénierie les plus surprenants de l'histoire se réalise. Et ça, le saviez-vous? Il y a environ 2700 ans, ces deux équipes qui ont creusé la roche sans aucune technologie moderne se sont rejointes au cœur de la montagne grâce à un calcul millimétré. Lorsque les ouvriers ont commencé à entendre au loin les coups de pioche les uns des autres, ils ont creusé les derniers mètres avec une grande fébrilité et se sont finalement rejoints au même point. Aujourd'hui encore, les ingénieurs étudient avec admiration la manière dont ce calcul d'une extrême précision a pu être effectué avec les moyens de l'époque. Et le plus beau dans tout cela, aujourd'hui, les visiteurs qui se rendent à Jérusalem peuvent encore marcher dans l'eau fraîche qui leur arrive jusqu'aux genoux, à l'intérieur de ce tunnel percé il y a 2700 ans. Mais la mémoire souterraine de Jérusalem ne se résume pas à ces seuls tunnels hydrauliques, bien entendu. En avançant un peu plus, vous vous retrouvez soudain sur une ancienne rue romaine demeurée à des mètres sous terre. Lorsqu'on s'arrête un instant pour y penser, on reste émerveillé. Juste sous ces rues modernes, où passent aujourd'hui les voitures et où les gens se pressent, s'étendent des voies pavées où le temps s'est arrêté. Autrefois, sur ces pierres, des marchands transportaient des épices, des soldats romains patrouillaient, des pèlerins venus de contrées lointaines marchaient et des rires d'enfants résonnaient dans les rues. Tandis que nous vivons aujourd'hui au-dessus du sol qu'ils ont foulé, l'histoire continue de s'étendre silencieusement sous nos pieds. Mais qu'en est-il de ces mystérieux passages souterrains? Les archéologues n'ont pas encore réussi à résoudre exactement le but dans lequel tous ces tunnels sous Jérusalem ont été construits. Était-ce seulement pour acheminer de l'eau? Ou bien s'agissait-il de voies d'évacuation lors des sièges? Ou encore de lieux de culte secrets où les gens se réfugiaient? Peut-être tout cela à la fois. Chacun a été utilisé à des fins différentes selon les époques. Jérusalem est comme un livre dont la dernière page ne serait jamais écrite. Chaque pierre qui sort de terre nous murmure à l'oreille quelque chose de nouveau venant du passé. Cependant, chers auditeurs, il convient d'aborder ici une question très critique qui conserve toute son actualité aujourd'hui. Certaines fouilles archéologiques menées à Jérusalem vont désormais bien au-delà d'un simple travail scientifique. Elles se trouvent au centre même de vastes débats internationaux concernant la préservation du patrimoine culturel de la ville et l'interprétation de son identité historique. De nombreuses organisations internationales, au premier rang desquelles l'UNESCO, rappellent fréquemment que Jérusalem constitue le patrimoine commun des communautés juives, chrétiennes et musulmanes. Elle souligne avec soin l'importance de préserver cette structure multistratifiée. D'un autre côté, les experts et les représentants du patrimoine culturel palestinien lancent un avertissement légitime et très sérieux. Ils craignent profondément que ces fouilles non contrôlées, menées sous terre, ne puissent endommager la structure physique millénaire de la ville, voire fragiliser les fondations des édifices anciens, en particulier la mosquée Al-Aqsa, menaçant ainsi directement les monuments historiques et la vie en surface. De plus, le fait de vouloir restreindre l'identité riche de la ville à une seule vision de l'histoire accentue ses inquiétudes. Car ce qui fait de Jérusalem ce qu'elle est, ce n'est pas le fait d'appartenir à une seule époque ou à une seule civilisation. Cette richesse réside dans sa capacité à porter sur un même torse l'empreinte de toutes les civilisations qui ont traversé ces terres au fil des millénaires. Chaque pierre extraite du sol nous rappelle une fois de plus que Jérusalem est la mémoire commune de l'humanité. Peut-être que certaines villes ne grandissent pas seulement vers le ciel, chers auditeurs. Certaines villes cachent leur mémoire sous la terre. Aujourd'hui, nous avons effectué ensemble un court voyage dans les stratifications souterraines de Jérusalem. Nous avons prêté l'oreille aux histoires murmurées par les pierres. Et nous avons vu combien de villes peuvent en réalité se cacher sous une seule ville. Mais la mémoire de ces terres ne vit pas seulement sous le sol. Elle continue de vivre parfois dans les mains calleuses d'un artisan, parfois dans un savoir-faire inchangé depuis des siècles, et parfois à l'ombre d'un olivier cultivé avec patience. Dans le prochain épisode, nous sortirons de sous la terre pour toucher les mains de ces artisans. Nous suivrons ensemble les traces des métiers ancestraux, du travail et de cette mémoire culturelle ineffaçable que la Palestine fait vivre depuis des siècles. En espérant nous rencontrer lors du prochain épisode, nous continuerons à découvrir les histoires cachées de la Palestine. Prenez soin de vous. Au revoir.
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1: Le mouvement de migration irrégulière massive survenu à la fin du mois de juillet 2026 depuis le Maroc vers la ville autonome espagnole de Ceuta, située en Afrique du Nord, ne s'est pas limité pour

0: L'Union européenne à une simple question de sécurité frontalière et de gestion migratoire. Les constats indiquant que des contenus trompeurs diffusés sur les réseaux sociaux pendant la crise ont encouragé la mobilité des migrants, ont conduit à une intégration plus forte de la relation entre migration irrégulière et désinformation numérique dans l'agenda de sécurité de l'Union européenne. Les entretiens menés par la vice-présidente de la Commission européenne, Henna Virkkunen, avec des représentants de TikTok et de Meta, montre que Bruxelles considère désormais la question comme un problème de sécurité multidimensionnel, incluant également la responsabilité des plateformes numériques. Nous vous présentons l'évaluation du Dr Karandevejoğlu, coordinateur pour l'Afrique du Nord et de l'Est à Orsam. Le rôle des réseaux sociaux lors des événements de Ciota est particulièrement remarquable. Il est indiqué que des contenus affirmant que la frontière était ouverte, que ceux qui atteignaient Ceuta seraient transportés par bus vers l'Espagne continentale et qu'un hébergement serait fourni aux migrants ont circulé sur les plateformes TikTok, Telegram et Meta. Considérant qu'environ 72 000 personnes ont tenté de franchir la frontière, la mesure dans laquelle le flux d'informations numériques peut accélérer la mobilité massive devient une question de sécurité majeure. Cependant, il serait trompeur d'évaluer la crise uniquement comme le résultat de la désinformation. Les conditions économiques et sociales au Maroc, la motivation migratoire vers l'Europe, les réseaux de passeurs et les tensions politiques entre le Maroc et l'Espagne constituent la toile de fond structurelle de cet événement. Quant aux réseaux sociaux, ils semblent avoir créé un effet multiplicateur mobilisant en un peu de temps le potentiel de mobilité existant, plutôt que d'être l'élément créateur de ces conditions. Cette situation porte également le débat sur l'instrumentalisation de la migration vers une nouvelle dimension. Dans des exemples tels que la crise de 2021 à la frontière polono-biélorusse en Europe et la tension de Ceuta survenue également en 2021 entre le Maroc et l'Espagne, l'utilisation des mouvements migratoires comme moyen de pression dans les différents politiques entre États avait été débattue. La crise de Ceuta de 2026 s'y ajoute la dimension de mobilisation numérique. Désormais, sans qu'il soit nécessaire d'assouplir physiquement les frontières, la rapide propagation d'informations réelles ou manipulées concernant l'ouverture des frontières peut contribuer à orienter des milliers de personnes vers un point précis. C'est pourquoi on peut s'attendre à ce que la migration irrégulière et les opérations d'information soient davantage traitées ensemble dans les futurs débats sur les menaces hybrides. D'un autre côté, une autre question critique ici réside dans la détermination de la source de la désinformation. La production de fausses informations par des passeurs, des comptes personnels sur les réseaux sociaux, des réseaux organisés ou des acteurs poursuivant des objectifs politiques entraînera des conséquences différentes. Il convient donc de dissocier l'existence de la désinformation à Ceuta et de l'affirmation selon laquelle celle-ci aurait été organisée par un État ou un acteur politique spécifique. En l'absence de preuves concrètes, la qualification de la crise comme une opération d'information coordonnée doit être accueillie avec prudence d'un point de vue analytique. La réaction de l'Union européenne indique quant à elle que la sécurité frontalière va progressivement s'intégrer à l'espace numérique. Le fait que Virkkunen demande aux plateformes un contrôle plus efficace en période de crise, une coopération plus étroite avec les organismes de vérification des faits et une intervention rapide montre que l'UE pourrait étendre ses attentes vis-à-vis des grandes entreprises technologiques aux crises de sécurité dans le cadre de la législation sur les services numériques. Le fait que les États membres commencent à débattre des systèmes d'alerte précoce et du suivi des réseaux sociaux soutient cette transformation. Ainsi, dans la gestion migratoire, non seulement Frontex, les murs frontaliers ou les mécanismes de réadmission, mais aussi le suivi de l'écosystème d'information numérique pourrait devenir une partie intégrante de la politique de sécurité préventive. Cependant, cette approche apporte avec elle un dilemme important. L'élargissement de la surveillance des réseaux sociaux au nom de la lutte contre la désinformation pourrait susciter de nouveaux débats concernant la liberté d'expression, la protection des données personnelles et la limitation des débats politiques légitimes. En particulier, le flou entourant les limites de la notion d'état de crise comporte le risque de voir des outils de contrôle numérique développés pour des périodes extraordinaires se transformer au fil du temps en pratique de sécurité ordinaire. En conclusion, la crise de Ceuta montre l'émergence d'une nouvelle couche de sécurité dans la politique migratoire de l'Europe. Alors que la distinction entre la sécurité frontalière physique et l'espace numérique disparaît progressivement, les plateformes de réseaux sociaux deviennent factuellement l'un des acteurs de la gestion des frontières et des migrations. Pour l'Union européenne, la question fondamentale à l'avenir ne sera pas seulement d'empêcher les passages irréguliers, mais de détecter les signaux dans l'espace numérique avant que la mobilité massive ne se manifeste. À cet égard, Ceuta peut être considéré comme un indicateur important du fait que la future politique de sécurité frontalière de l'Europe pourrait devenir en même temps une politique d'alerte précoce numérique et de sécurité de l'information. Nous vous avons présenté l'évaluation du docteur Kaan Devecioğlu, coordinateur pour l'Afrique du Nord et de l'Est à Orsama.
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Mesdames et messieurs, ici Ankara Radio, la voix de la Turquie, émettant dans la bande des 31 mètres sur 17 740 kHz vers l'Europe, dans celle des 31 mètres sur 9 880 kHz vers l'Afrique du Nord et de l'Ouest, et dans celle des 41 mètres sur 7 360 kHz vers l'Afrique orientale. Nous sommes arrivés une fois de plus à la fin de notre émission d'aujourd'hui, qui vous a été présentée par moi-même, Hélène Eke, et notre technicien de son. Nous espérons vous retrouver demain à la même heure et sur la même longueur d'onde. Au revoir.